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danse, Marie, elle danse. Ses bras se tendent, sa tête tourne, son bassin se creuse, se contorsionne. Elle tape violemment sur le sol et puis semble s'élever soudain avant de retomber dans la poussière.

ses dames. Elle sait qui c'est, la maîtresse. Elle dit alors à sa cliente de quel côté il faudrait chercher. Et forcément, la cliente découvre la vérité et elle en parlera dans son entourage, racontant que Marie Laveau possède des dons exceptionnels.

Une SAS dont elle était gérante, qui est liquidée maintenant, a été condamnée par la cour d'appel de Rouen en décembre 2023 parce qu'elle n'aurait pas remboursé un prêt auprès de sa banque. Elle doit 55 000 euros aujourd'hui. Et cette dame a été condamnée en son nom propre parce qu'elle était caution solidaire de la société.

danse, Marie, elle danse. Ses bras se tendent, sa tête tourne, son bassin se creuse, se contorsionne. 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

Une SAS dont elle était gérante, qui est liquidée maintenant, a été condamnée par la cour d'appel de Rouen en décembre 2023 parce qu'elle n'aurait pas remboursé un prêt auprès de sa banque. Elle doit 55 000 euros aujourd'hui. Et cette dame a été condamnée en son nom propre parce qu'elle était

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ses dames. 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